Le défi des entreprises DEM ici à Matane se poursuit hein, avec la Ligue de balle de l'Est. C'est 16 équipes qui s'affrontent. Gros tournoi amical de balle molle. Ça se passe au Stade du Rempart et pour toute la fin de semaine, donc jusqu'à dimanche, si vous étiez en congé aujourd'hui, ben ça veut dire que vous avez juste le tiers de votre week-end de passé. Et si vous avez une de vos soirées qui n'est pas encore occupée, on s'en va là-bas directement pour encourager les joueurs, les joueuses directement sur le terrain. L'entrée est gratuite, animation aussi sur place et cantine sur place. Ça, c'est le fun. De temps en temps, là, on mange de la bouffe de baseball dans un match de baseball, évidemment, amical. Donc, pourquoi pas en profiter?

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Ça peut pas être plus simple que ça. 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

Le défi des entreprises DEM ici à Matane se poursuit avec la Ligue de balle de l'Est. C'est 16 équipes qui s'affrontent. Gros tournoi amical de balle molle. Ça se passe au Stade du Rempart et pour toute la fin de semaine, donc jusqu'à dimanche, si vous étiez en congé aujourd'hui, ben ça veut dire que vous avez juste le tiers de votre week-end de passé. Et si vous avez une de vos soirées qui n'est pas encore occupée, on s'en va là-bas directement pour encourager les joueurs, les joueuses directement sur le terrain. L'entrée est gratuite, animation aussi sur place et cantine sur place. Ça, c'est le fun. De temps en temps, là, on mange de la bouffe de baseball dans un match de baseball, évidemment amical. Donc, pourquoi pas en profiter?

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Est-ce qu'on a eu du fun aujourd'hui? 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

Bon début de fin de semaine, la gang. Tommy Coderre qui est avec vous. Et pourquoi pas bien commencer la fin de semaine. Déjà, si vous êtes à l'écoute, vous commencez ça bien. Je vous le dis tout de suite, on a de la bonne musique à vous proposer pour toutes les heures à venir, puis pour toute la fin de semaine, je vous dirais. 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

Oubliez pas, hein, en ce beau début de fin de semaine, que le club du Yacht Marina de Matane vous invite toute la population de Matane à souligner la fête du nautisme cette année avec ses membres. 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C'est tellement le fun. Les détails sur le site internet de la ville.

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Et on poursuit encore aujourd'hui le défi des entreprises DEM avec la Ligue de balle de l'Est. C'est 16 équipes qui s'affrontent dans un gros tournoi amical de balle molle au Stade du Rempart et pour toute la fin de semaine. Donc même demain, l'entrée est gratuite, soit dit en passant. Et sur place, il y a de l'animation, il y a des cantines. Ça fait une sortie, ça fait un repas. C'est fun, ça brûle aussi les plus jeunes si jamais ils ont bien d'énergie à la maison. Donc pourquoi pas aller voir la Ligue de balle de l'Est directement au Stade du Rempart.

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Bon début de fin de semaine, la gang. 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

0: J'étudie 60-40. On va dire 70-30. T'sais, j'ai jamais été bon en géographie, moi.
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Les détails sur le site internet de la ville. Encore.

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1: Et qu'on sent l'effervescence dans l'air parce que j'entame avec vous autres mon dernier week-end avant que je parte en mode vacances dès demain à compter de 13h. Alors, je vous souhaite un excellent samedi, quatrième jour du mois de juillet. T'es de bonne humeur, t'es en pleine forme. Moi, en tout cas, je le suis. On compte les heures avant de dire bye-bye patron hein, pour les deux prochaines semaines. Alors, Danny Côté, qui prend place, c'est ça, pour les quatre prochaines heures pour t'offrir que le meilleur de la musique country. Toutes sortes d'informations, bien sûr, concernant tes artistes préférés. Que tu sois présentement en mode travail ou encore t'es présentement sur la route en mode vacances. Bien branché également via notre site internet, le hitcountry.com. Je te lève mon chapeau de cowboy en te disant un énorme merci d'accepter mon invitation. On commence de très, très belle façon Hit Country Weekend de votre samedi avec la bombe dollar de Cody Johnson. Voici The Fall.

a sorti au courant des derniers jours une toute nouvelle chanson qui a pour titre Hands Up. Alors, c'est présentement en vente sur toutes les bonnes plateformes. Monsieur Hit lui-même. Alors, c'est Jelly Roll qui vient de chanter avec Karen Lyons, Lighter. Bon samedi à vous tous et toutes. Voici

0: Dieu.
1: Prochaine présence sur une scène pour notre cher chanteur qu'on adore pas mal, Fred Dion, mais ça va se faire le 12 juillet prochain, alors qu'il va se produire du côté de Notre-Dame du Mont-Carmel. Aussi un passage le 17 juillet à l'Amadou, puis aussi un passage le 23 juillet aux festivités Western de Saint-Victor. Procurez-vous en plus son plus récent album, L'Escale, qui a été lancé à la fin du mois de janvier, qui est présentement en vente sur toutes les bonnes plateformes. En réserve musicale, voilà un bon classique avec Kate Urban pour l'instant, le hit de Mumford & Sons et Chris Stapleton.
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0: Et que c'est bon ça dans votre samedi avant-midi avec un Ben Gaspésien Capornon à Kimo Recru avec tant qu'il y aura des étoiles. Alors comment ça se passe chez vous, toi qui es présentement même en mode camping ou encore t'es présentement en mode chalet à prendre ta valdose de country. Au détour de ces quelques messages, ça va brasser Brunet, Talk Wetmore.
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Le compte à rebours est maintenant commencé pour sa performance ici au Québec à Thomas Huette qui vient de chanter avec Jordan Davis et In a Bad Life. Les deux comparses seront de passage au Québec au mois d'août chacun, oui. Alors Thomas Huette sera de passage, lui, sur la grande scène de l'Assaut à Montréal, eh bien le samedi, le 15 août à compter de 21h30. Et pour ce qui est maintenant de Jordan Davis, sa performance est attendue, eh bien, le vendredi 28 août dans le cadre de la 11e édition du Festival Country Le Bénière. Alors, avis à tous les fans. Quand je pars, voici maintenant Francis de Grandpré.

0: est de passage présentement aux îles de la Madeleine, un site enchanteur qui attire également beaucoup de vacanciers vacancières année après année, hein. Les îles de la Madeleine. Donc, il était en concert hier soir. Un autre concert prévu à son agenda, toujours ou pas perdu, bien ce soir. Alors, pour les fans de Francis de Grand Parité, en plein cœur d'une super séquence et dans réserve musicale, Russell Dickerson s'en vient avec sa bombe Happen to Me et autre grosse bombe qui va faire plaisir à beaucoup et beaucoup de gens en ce samedi avant-midi. Beer Never Broke My Heart. Oh, ça brasse. Voici Luke Combs.
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duo de feu dans tes haut-parleurs qui a mis en vedette un certain Luke Bryan. Ah, le connaissez-vous, ce chanteur américain-là? Qui en plus est récemment sorti une toute nouvelle chanson qui, bien sûr, a fait un duo avec un chanteur faisant partie de la relève country George Burge avec Ride, Ride, Ride, toi qui est présentement à bord de ta moto. Et merci beaucoup de nous avoir choisi. Nous chante maintenant la Sainte-Paix, place à Philippe Tremblay. 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
2: 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Deuxième heure de ce show que vous adorez à pas mal de week-end en week-end, bien branché à l'une ou l'autre de nos cinq fréquences. Alors, comment ça se passe chez vous, toi qui es présentement en mode de travail? T'es présentement sur la route à bord de ton auto, de ton camion ou encore de ton Winnebago, de ta moto, de ton vélo, de ton tracteur. Merci beaucoup de faire une place de choix à notre belle fréquence qui vous offre de week-end en week-end le meilleur de la musique country. En réserve musicale, dans un instant, un chanteur tellement qu'on adore, mais avec en plus sa touche de country rock. Donc, Jason Aldean va s'en venir, mais pour l'instant, let's the country music play. Quelle belle chanson remplie de soleil en ce premier week-end du mois de juillet qui met en vedette Low Cash avec Parmalee.

Alors qu'il n'avait que l'âge de 7 ans, avec ses frères et sœurs, ils ont formé un groupe de bluegrass. Même, il donnait beaucoup de spectacles dans les églises lorsqu'il était jeune. Alors, la sensation de l'heure, Zach Top, qui a chanté « Sounds Like the Radio », voici maintenant Frank Barnes.

0: Ah ben là, c'est ça qu'on prend pas une bière froide à 7h05 en plein cœur de votre samedi avant midi. Peut-être un petit peu plus tard, là, mais quand même, le plus important, c'est de prendre votre belle dose de musique country. T'es en plein cœur d'une super séquence et dans quelques secondes, je te réserve un jeune chanteur qui a vraiment la cote auprès de votre cœur. Il va faire en plus deux passages au Québec. Une première performance attendue au mois d'août à l'Asso à Montréal et une autre attendue le vendredi 11 septembre au Festival Western de Saint-Tite. Alors, il nous chante sa belle chanson en hit de leur World Change Me. Place à la douceur musicale de Max McNair et passez un excellent samedi chez nous.
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Jordan Davis avec Turn This Truck Around en parlant également de trucks. Salutations à tous les camionneurs, camionneuses qui se retrouvent sur les routes de la province à prendre leur bandos de country. Alors, je vous lève mon chapeau de cowboy en votre honneur. Voici maintenant Trudy. C'est vrai.

Soleil et Joanie qui forment le groupe Sugar Crash et viennent de conclure cette autre super séquence avec Viens me voir et procure-toi leur plus récent album 100% original qui a pour titre L'amour sur le highway qui est présentement en vente sur toutes les bonnes

0: plateforme. Quelques messages et au détour Rocky Mountain Low, Harvey Kent avec Coetzal.
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Ma prochaine invitée que je vous propose musicalement parlant dans Hit Country Weekend, eh bien, nous prépare pour cet automne une réédition de son premier album en carrière avec en plus plein de collaborations sur son nouvel album, leur classique, début 2000, avec Gretchen Wilson. Voici Redneck Woman.

Avant d'être un chanteur country, il a excellé dans le domaine du sport. Il était, entre autres, un joueur de football et sa carrière a pris une façon vraiment, une tournure vraiment très, très, très explosive dans le domaine du football. Lorsqu'il a bien sûr fait un vidéo calant une bière sur le toit de l'autobus de tournée en plus de son équipe de football à l'époque, tu dis, oh my God, quand même, c'est un gars qui aime ça lever le coude. Alors, c'est bien sûr Gavin Adcock qui a chanté Never Call Again dans votre samedi avant midi. Il chante maintenant un bomb magané, place à la musique maintenant de Phil Leclerc. Comme

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1: Connais-tu la voix de ce chanteur-là? C'est assez incroyable. Donc, Phil Leclerc qui a chanté un bum magané depuis déjà un certain temps. On peut entendre ici dans la programmation musicale de ta radio préférée. Sa plus récente collaboration avec le rappeur Sir Pathétique du vin. Voyons donc, Sir Pathétique fait maintenant des questions dans le domaine de la musique country. Ben oui, le temps d'une chanson avec cette collaboration avec notre cher Phil Leclerc qu'on s'est offert au courant des dernières minutes. Alors, Carly Pearce s'amène, celle qui porte fièrement la perruque pour ses concerts. On n'a jamais vu ses vrais cheveux. Oh ben, mystère. Mais pour l'instant, Woman, voici Kane Brown.
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2: Doublé de la 11e heure aujourd'hui, on va mettre en vedette un Afro-Américain qui sera de passage en plus à la Place Belle de Laval le 24 septembre prochain. Puis il a surveillé d'ici la fin du mois. Et il va nous proposer aussi un nouvel album. Alors lui, en plus, il est devenu le tout premier artiste masculin noir à occuper simultanément la première place du Billboard Hot 100, aussi le classement du Hot Country Song en même temps. C'est capoté ben raide en plus. Durant son adolescence, il adorait jouer au football. Oh, vraiment très, très, très intéressant. Qui est mon invité aujourd'hui? Mais c'est nul autre que Chabosé. Oh yes, donc doublé avec lui. Là, je vous réserve dans quelques instants son méga hit, A Bar Song. Pour l'instant, ça, son hit de l'heure, voici Born to Die.

0: a vraiment tout pour lui, notre cher Riley Green, qui vient de chanter Change My Mind. Alors, il a vraiment des talents multiples. Alors, auteur, compositeur, interprète, également aussi certains talents de acteur. On a pu le voir dans la série Marshall au courant des dernières semaines. Aussi, travaille fort sur son corps. On le voit souvent avec ses pecs et son chest. Également aussi son six-pack, parce qu'il passe beaucoup d'heures au gym. Il adore aussi, durant ses passe-temps, aller à la chasse ou à canard. Et aussi, il a reçu un doctorat honorifique pour l'ensemble de son œuvre jusqu'à maintenant dans le domaine de la musique country. C'est pas terminé. Alors, c'est Riley Green qui a chanté. Voici Jeff Posey.
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Il sera de passage dans quelques jours du côté de Amos, aussi un passage en Estrie, aussi un passage dans du côté de la Malbaie pour les prochaines semaines. Et plusieurs dates comme ça sur l'agenda jusqu'en mars 2027. Un gars qu'on apprécie pas mal dans le domaine de la musique au Québec. Alors, JF Posé qui était en vedette, voilà, avec sa plus récente, puisqu'il faut. Excellent samedi à vous tous et toutes. On est ensemble jusqu'à 13h et par la suite de 13h à 17h. C'est mon collègue Sylvain Caron. Et la langue glisse amène avec Morgan Wallen en hit de l'heure I Can't Love You Anymore. Mais pour l'instant, Rebel, voici Joe Baldridge. 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

0: Elle sera de passage, eh bien, le 9 juillet prochain du côté de Amos. Et par la suite, le lendemain, un passage à Montréal-Est. Elle va en faire du kilométrage au courant des prochaines semaines, partout à travers la province pour aller à votre rencontre. Une femme est tellement remplie d'énergie comme on l'aime. Sarah Dufour avec Dans le temps. Au détour, And to Come Back, Morgan Wallen avec Post Malone. 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

Oh, que ça commence à sentir bon chez vous. Vous êtes présentement derrière la cuisinière ou encore derrière le barbecue à préparer l'heure du lunch. Merci beaucoup de le faire au son de la meilleure musique. Premier rodéo, voici maintenant Laurence Saint-Martin avec Adamo.

Hier soir en Beauce à Sainte-Marie pour l'événement Un été chaud 2.0. Donc, on a un peu eu la chance de l'avoir à chanter en plus les chansons de son dernier album Ailleurs qui a été lancé au mois de mai dernier. Alors, Laurence Saint-Martin qui a chanté avec Adamo à Premier Rodéo. La prochaine présence ici au Québec pour cette chanteuse québécoise, ben, ça va se faire le 17 juillet pour les vendredis en musique à Saint-Félix-de-Valois où c'est un passage le lendemain, le jour de mon anniversaire au Festival du Blé d'Inde de Saint-Célestin du côté de la Mauricie. Oh boy, ça c'est tellement beau comme balade. Voici maintenant Jason Aldean. Bon samedi à vous tous et toutes. 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

0: c'est Dustin Lynch qui vient de chanter Party Mode. On est toujours en mode party de week-end en week-end à vous offrir la meilleure musique country où que vous êtes à travers la province, à l'une ou l'autre de nos quatre fréquences. Non, de nos cinq fréquences, c'est vrai, la fin de semaine, mais aussi via notre site Internet, partout sur la planète, via le www.itcountry.com. Voici Vince Lemire.
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3: Oh, que ça sent bon chez vous. C'est votre heure de votre samedi, heure de lunch. Ben oui, encore une belle heure à triper ensemble. Et par la suite, bien, je vais céder le micro et la console à mon collègue Sylvain Caron, qui sera en place, lui, entre 13h et 17h. On vous offre la meilleure musique country où que vous êtes à travers la province. En réserve musicale, un chanteur canadien qui nous a proposé un nouvel album au mois d'avril. Il y a même une édition bien spéciale pour les collectionneurs de vinyle. Allez vous procurer le tout via son site Internet en parlant de Aaron Wiggling s'amène avec son important hit dollar Taillight d'Estar. Mais pour l'instant, je vais mettre le feu dans vos haut-parleurs sur votre heure de lunch. World on Fire. Voici maintenant Nate Smith.

Quelle belle chanson de leur répertoire et en plus, on l'a entendu au début de la 10e heure tantôt, leur belle collaboration avec un autre groupe américain hyper populaire, Parmalee. Alors c'est Low Cash qui viennent de chanter Wrong Hearts. Au Norbert, place au projet musical Grand Ours.

0: Alors, c'est le projet musical Grand Ours qu'on s'est offert avec Oanor Bar en réserve musicale Madame Covergirl elle-même. La compétition est quand même assez forte maintenant dans le domaine des cosmétiques parce qu'on a fait également au service, appel au service de Megan Maroney pour être la porte-parole de la marque de cosmétiques Revlon. Donc, Kelsey Bellarini va chanter dans quelques instants bien son hit Heart First. Elle nous chante maintenant une chanson qu'on peut entendre dans le dessin animé hyper populaire partout à travers la planète, Histoire de jouets 5. I know it, I know you. Voici maintenant Taylor Swift.
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toutes les bonnes plateformes et ce sera lancé officiellement dans toutes les radios canadiennes country à compter de la semaine prochaine. Donc, il a chanté More Like It en parlant de Savannah Jade. Alors, procure-toi sa plus récente chanson. C'est vraiment écœurant, là. Kiss a Glass qui est présentement en vente. Il sera de passage la semaine prochaine à Grande-Rivière, aussi un passage à Passepébiac en Gaspésie. Appel manqué. Voici Gab Forêt.

0: déjà un mois que ça a été lancé sur toutes les bonnes plateformes, et même en vente, en version physique, en sachet, dans le magazine Écho Vedette Spécial Country, leur premier album de Joël Vogue qui a pour titre Pour me trouver. Donc, on s'est offert le premier extrait libre et vivant qu'on peut entendre dans la série québécoise Indomptable. Depuis déjà quelques temps, on peut attendre ici à Hit Country, sa plus récente Loin. Au détour, le hit de Tucker Wetmore. 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

C'est un gars qui porte fièrement la barbe, comme c'est présentement la grande tendance. Peut-être même toi, tu portes la barbe de 2-3 jours au lieu d'avoir la grosse barbe comme il a. Alors, c'est Dylan Scott qui a chanté. Puis en plus, aussi, il passe beaucoup d'heures au gym pour avoir un beau corps qu'il a. Alors, il nous partage souvent ses belles photos, ses beaux vidéos en chess, entre autres, sur TikTok. Alors, allez faire la fouine, fans de Dylan Scott. Voici Zach Chico avec Benjamin qui nous chante « Good Time ». 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

0: Il l'a tué, la voix, ce gars-là, c'est assez capoté. Fait partie en plus du collectif de la relève classe moyenne. Alors, c'est Zach et Chico avec Benjamin Good Time. Et procurez-vous en plus le premier album de Zach et Chico. Vous allez tomber en amour avec la musicalité également, la voix qu'il a. Aïe, aïe, aïe, c'est capoté. Alors, encourageons les artistes de chez nous. Celui qui s'apprête à chanter dans quelques secondes va faire un détour par Ottawa, bien là, la semaine prochaine. Ça sent bien vite, ça. Alors, nous chante son gros hit « Till You Can't ». Place à l'unique Cardi Johnson.
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0: Eh bien, demain, ce sera ma dernière animation avec vous autres pour le week-end parce que je vais partir en mode vacances dès demain à compter de 13h et ça pour les deux prochaines semaines. Imaginez, hein, lorsqu'on va arriver les heures avant de dire bye-bye, boss, on est assez énervé. Donc, soyez ici demain entre 9h et 13h pour une autre édition de votre show à préférer de la fin de semaine. Sylvain Caron prend la relève. Salut, à demain!
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2: On met une party en place pour notre après-midi du samedi sur le 105.3 Matani, Vallée de Matapédia, Côte-Nord, avec Sylvain Caron qui vous accompagne. Je pense que oui, moi, puis le party est bien pogné actuellement. On souhaite la bienvenue aux gens qui viennent voir le tournoi amical du défi des entreprises. Développement économique Matani qui est proposé au Stade du Rempart tout au long de la fin de semaine. Il y a du monde là-bas, ça n'a pas de bon sens, animation. Tout ce qu'il faut pour bien manger, bien s'apprévoir, avoir du gros fun. Et on aura les anniversaires à venir tantôt. Hello, Combs en musique.

0: Et pas besoin de vous dire qu'il y a une frénésie autour du soccer, même si, bon, il y en a plusieurs qui ne suivaient pas le soccer avant la Coupe du Monde, mais là, avec ses performances du Canada, ce gros match important actuellement face au Maroc. Et le Canada qui pourrait donc établir une nouvelle marque dans son histoire. On se croise les doigts. Je sais que la commande sera pas facile, par exemple. On va suivre ça sur Red Country. Alors que pour la portion musicale, en ce samedi, Morgan Wallen est en réserve. Matt Cooper s'amène dans quelques instants.
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0: oublier que ben, c'est une période d'achalandage sur les routes, période d'achalandage aussi dans plusieurs endroits à trait touristique et peut-être avant même de partir de chez vous pour arriver dans un restaurant aussi également là ou d'autres places d'affaires, ben vous pouvez ouvrir votre Google Maps, faut pas l'oublier, et de zoomer sur un lieu précis et à ce moment-là, si le lieu donc est achalandé, ben il y a Libellé qui va vous indiquer si c'est le contraire également, pas trop achalandé, très achalandé, et ça vous permet, ben pourquoi pas de peut-être planifier encore mieux vos déplacements pour du magasinage, ainsi de suite. Donc, Google Maps a quand même cette utilité. C'est un petit rappel comme ça qu'on vous propose pour ce samedi après-midi. Les Mumford & Sons et Chris Stapleton, c'est ce qui s'en vient.
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0: anniversaire pour cette journée du samedi. Mathieu Savoie, on t'en souhaite une bonne. Laval Rio a également, c'est son anniversaire. On a l'anniversaire de Marie Gosselin aujourd'hui. Bonne fête à toi. À Guillaume Saint-Louis Bernier. On a l'anniversaire de Marie-Noël Durette également. Jean-Philippe Desgagnés, c'est sa fête aujourd'hui. Bonne fête à tous. Beau monde de la part de l'équipe de Head Country du 105.3. Il va s'en dire. Et demain, ben, on va répéter ça pour les anniversaires du dimanche, bien sûr. Jason Aldean en musique.
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0: Ah, c'est la question de camping. Ben oui, on est dans les thématiques d'été, je comprends donc, avec la belle saison qui s'est installée. Et on va pouvoir vous retrouver au cours des prochains instants pour la portion 14-15 cette fois-ci. Toujours la meilleure musique country, toujours dans la bonne humeur. J'ai eu le temps d'un bon doublé franco à vous proposer avant notre 14-15.
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2: Ah ben, il y a certainement des gens qui sont à l'écoute, qui nous syntonisent les deux pieds dans un plan d'eau ou même dans la piscine actuellement au son de Hit Country. À savoir, je me mettrais dans une petite piscine Coleco comme dans le temps. Juste me tremper les pieds, faire l'émission en même temps. On vit pleinement cette belle période du samedi avec un artiste qui est romantique à ses heures. C'est un gros succès actuellement qu'il a proposé à sa femme. Elle y collabore d'ailleurs, Kane Brown, avec la chanson Woman. Et on repart le tout en force sur Hit Country.

0: numéro de texto à composer sans frais partout au Québec, 873-300-9570 pour nous retrouver en studio pour faire des salutations et vos demandes spéciales musicales. Mais on a, de toute façon, vos chansons préférées 24 heures sur 24 avec les artistes anglophones. Ben, les plus grandes vedettes, Lou Combs, après, vous en venez dans quelques instants. On a du General également à venir au cours des prochaines. Et je vous donne les détails concernant l'acceptation du recours collectif contre Keurig. Peut-être que ça va vous toucher.
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0: Musique, alors qu'on a, ben oui, ce recours collectif maintenant accepté par la Cour supérieure. C'est bon, justement, de le mentionner parce qu'on attendait après la réponse officielle. Effectivement, le recours collectif contre Keurig est admissible. Donc, si vous avez acheté des K-Cup ou des machines Keurig entre le 8 juin 2016 et le 8 décembre 2025, avec preuve d'achat, là, qui pourrait vous permettre d'aller récupérer un plus grand montant, vous pouvez par la suite et surtout le faire avant le 8 juillet, aller sur le K-Cup recyclingsettlement.ca pour obtenir des sommes.
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0: Et parmi les chansons les plus populaires au cours de la dernière semaine au Québec, ben on peut mentionner des chansons d'ailleurs qui tournent sur Hate Country. Entre autres, pour ce qui est du palmarès de disques, on a William Cloutier et Zach Chico qui mentionnent que c'est une des chansons les plus tournées, tout comme Le Bon Choix de Gabriel Fredette qui tourne régulièrement sur Hate Country. Du côté de Spotify, sans surprise, et populaire également à la radio, et on vous la fait entendre régulièrement, Choosing Texas, de La Langley. La belle La Langley, on vous la propose en collaboration avec Morgan Wallen.
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0: fête n'est pas finie. Ah non, non, avec les Chicks, on a tapé du pied, puis on va poursuivre ainsi avec un bon doublé francophone dans quelques instants. Et revenir de l'autre côté, notre portion 15-16, en plein cœur de ce samedi après-midi, alors qu'on va revenir avec un autre dossier qui touche cette fois-ci un rappel pour des thermos au Canada.
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2: Et week-end. On a un triplé collaboration pour notre portion 15-16. On y va là, avec trois collaborations, coup sur coup, à vous offrir pour la portion musicale. Et le fameux dossier Thermos, ça, je vous reviens là-dessus. Pas les fenêtres Thermos, non. Vraiment, les Thermos en tant que tels, parce qu'il y a un rappel de la part de Santé Canada. Donc, dans les collaborations, on a Post Malone avec Morgan Wallen, Go Wetzel avec Corey Kent dans quelques instants, L.R. Langley, cette fois-ci, avec Riley Green. C'est à surveiller. On vous propose ça en rafale musicale.

0: Alors bien, j'en parlais tantôt, cette chanson-là, une des plus populaires au Québec, selon la disque. Bien, on voulait tourner du Red Country avec William Cloutier et Isaac Chico en musique. Bon, les fameux thermos, les produits thermos achetés après 2009 font partie d'un rappel. Ce ne sont pas tous les thermos, mais quand même 1,2 million de bocaux alimentaires et bouteilles isothermiques de cette marque bien populaire qui en font partie. Pourquoi? Parce que on n'a pas le dispositif de sécurité et le bouchon pourrait donc se lever les aliments à l'intérieur. Presque explosé, là, si on veut. Bocal alimentaire en inox modèle Escott 3000. Le bocal alimentaire en inox Thermos King Escott 3020 et le modèle Sportsman 3010 font partie de ce rappel dans les trois formats 16, 11, 24, 11 et 40, 11. Et donc, pour ce faire, ben, vous avez à contacter le site Internet officiel de Canadian Thermos pour obtenir les détails.
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0: Et non seulement cette chanson se retrouve dans le top 100 Mediabase cette semaine, il a deux chansons dans le top 100 pour Husky. De Fred Diane qu'on vient d'entendre avec Backroads. Ça, c'est la chanson qu'on veut proposer. Je pense qu'on est dû, et même en 17e rang. Ça va très, très bien de ce côté-là, d'une belle ascension pour celui qui propose des spectacles, encore une fois, un peu partout à travers la province pour la période estivale. Tucker Winmore s'amène dans quelques instants avec votre radio In Country. En ce samedi après-midi, profitez de vos différentes activités en s'intonisant à InCountry.com.
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Celui qui est à venir fera un arrêt au Canada pour trois dates qui sont prévues au mois d'août du côté d'Edmonton, trois soirs consécutifs. Mais attention, il sera des nôtres du côté de Laval le 24 septembre prochain, le lendemain du côté de Toronto. Je vous rappelle qu'il reste encore des billets disponibles sur les différentes plateformes de revente pour le spectacle de Laval, donc du 24 septembre prochain. Et on l'aime tellement, je suis persuadé qu'on va finir par annoncer que c'est Sale Combre pour la musique de Chabosy qu'on vous offre dans quelques instants avec son gros succès Cowgirl.

0: Line. D'ailleurs, les rumeurs se veulent persistantes pour une réunion du duo. Sait-on jamais? On les a aperçus encore il n'y a pas si longtemps au CMA Fest. Et peut-être que ça pourrait être porteur de bonnes nouvelles pour les prochains mois. Un doublé francophone, ça s'en vient.
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2: Le country chez nous ne prend jamais de répit et ce sera le cas pour cette fin de semaine qui se poursuit de belle façon. Bonne fin d'après-midi, bonne préparation de bouffe. Sans le barbecue, les amis. Ah, profitez-en amplement. Peut-être même que vous allez profiter de la piscine pour certains aujourd'hui, de vos chalets, également du camping parce que ça bat son plein. Puis je peux vous dire que c'est très populaire. D'ailleurs, au cours des prochains instants, on va agrémenter le tout avec les albums qui sont à surveiller depuis leur lancement vendredi de Mavericks en musique. Ça, c'est dès maintenant.

0: On a reçu quelques-unes et on va faire plaisir à Pascal Pelletier, secteur Victoriaville, qui va entendre cette chanson qui a vraiment frappé le domaine de la musique country. C'était un peu dans les débuts du country dance à cette époque avec Rednecks. Je pense que j'ai pas besoin de vous dire quelle chanson s'en vient. Cut-a-my Joe, ça va swinguer de la patte et pas à peu près. Et on a une reprise magnifique de Smokey, d'un grand classique que vous allez reconnaître. Sur Hit Country, évidemment, pour ce samedi après-midi.
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0: on aura pour vous les albums qui sont disponibles depuis vendredi sur les différentes plateformes. Le temps de relancer le tour avec une chanson de Scooter Lee. Et on a un de vos préférés en réserve musicale. Luke Bryan viendra faire un tour. Moi, mes amis, on en profite de ce samedi sur hitcountry.com aussi.
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0: plus tranquille pour les sorties d'albums parce que bon, on a connu des semaines très fastes là-dessus. On a le nouveau Blake Whitton qui est disponible depuis vendredi pour ce qui est de son nouvel album. Mais ça va se poursuivre à la mi du mois de juillet. À surveiller surtout le nouveau Scotty McCreary, 17 juillet. Will and Wyatt aura du nouveau matériel également le 17 juillet. Nico Monde, depuis le temps qu'on en parle, ça aussi, ce sera à surveiller. On aura la chance d'en reparler, évidemment, sur Red Country, avec Chris Young en musique dans quelques secondes. Lâchez pas, c'est un beau samedi qui se poursuit.
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2: J'adore cette chanson-là, hein? Question de danser avec ce grand classique de Trent Sommer qu'on vient d'entendre. Puis nous, on va se retrouver demain, sans faute, 13h. C'est notre rendez-vous, notre incontournable la fin de semaine pour votre Hit Country Weekend. Sylvain Caron vous souhaite un bon souper à venir et une belle soirée du samedi.
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Je vous souhaite une excellente soirée. La gang, pour de vrai, restez avec nous hein, un peu partout à travers la Matanie. Vous êtes nombreux, nombreuses à nous écouter. Tom Coderre qui est avec vous jusqu'à minuit. Je vous rappelle au passage que le spectacle de la Gare au Talent, show le 6 juillet prochain, ben ça s'en vient. Hein, c'est à 19h à la promenade des Capitaines. Musique francophone, grand classique des années 70 jusqu'au succès contemporain. On fait le tour de toutes ces années-là. De toutes ces années-là, c'est presque 60 ans maintenant. Ça donne un coup de vieux, ça. ville.matane.qc.ca si ça vous tente d'avoir tous les événements du talent show, là. Talent show. Je devrais le dire avec un petit accent. Talent show, le 6 juillet prochain. C'est lundi, ça.

0: DEM.
1: Le défi des entreprises DEM se poursuit pendant tout le week-end et ça veut dire que demain, c'est votre dernière chance d'aller voir la Ligue de balle de l'Est. C'est 16 équipes qui s'affrontent. Gros tournoi amical de balle molle et ça se passe ici au stade du Rempart. Et pour toute la fin de semaine, on vous offre l'entrée gratuite. Animation sur place, cantine sur place aussi. Ça risque d'être vraiment, vraiment plaisant. On en profite jusqu'à la toute fin de ce week-end-là parce qu'à partir de la semaine prochaine, c'est le retour des semaines à 5 jours. T'sais, on a été chanceux là, la semaine passée puis l'autre d'avant, mais à un moment donné, il faut retourner au travail. Là. C'est assez.